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Bonjour à tous, nous sommes le 30 août, c'est la Saint-Fiacre, patron des jardiniers. Il naquit en Irlande et mourut vers 670 à Saint-Fiacre-en-Brie. Voici les événements marquants de ce 30 août 1925. Charlie Chaplin présente à Hollywood son film La rue est vers l'or. 1933, naissance de la compagnie d'aviation Air France, issue de la fusion de quatre compagnies. 1953, la française Jacqueline Auriol est la première femme à franchir le mur du son. 1963, mise en service du téléphone rouge entre la Maison Blanche et le Kremlin. 1998, 15 alpinistes trouvent la mort dans le massif du Mont Blanc en 15 jours. 2003, à Paris, une rame de métro s'encastre dans le quai de la station Notre-Dame-de-Lorette et fait 24 blessés légers. La même année, décès de Charles Bronson, acteur américain. Les anniversaires célèbres, l'actrice Cameron Diaz, Jacques Tardy, auteur de bande dessinée français, Jean-Claude Killy, champion de ski français, Geneviève de Fontenay, née à Longwy, en Meurthe-et-Moselle. Et voici le dicton du jour pour finir à la Saint-Fiacre, soleil ardent pour 8 jours encore, du beau temps. Excellente journée à tous.

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2: Bonjour à tous, l'horoscope de ce dimanche, on débute avec les béliers. Pas besoin de crier pour vous faire entendre, les béliers. Essayez de vous faire comprendre dans le calme. Taureau, vous êtes très présent pour vos proches, vous êtes toujours à leur écoute. Gémeaux, votre vie est pleine d'action ces derniers jours, vous n'avez pas le temps de vous ennuyer. Les cancers, vous mettez l'ambiance autour de vous, votre bonne humeur réveille votre entourage. Les lions, vous êtes souvent en retard. Cela commence à agacer votre entourage. Vierge, en ce dimanche, ce n'est pas en faisant la tête que vous gagnerez en popularité. Montrez-vous beaucoup plus souriant. Balance, du plaisir, de la légèreté et des rires. En ce dimanche, les balances, le programme de cette journée s'annonce exceptionnel. Scorpion, vous vous sentez bien dans votre corps. Vous prenez soin de vous actuellement, les scorpions. Sagittaire, la chance vous sourit. Tous vos projets sont en passe de se concrétiser. Capricorne, vous allez faire une rencontre qui pourrait bien pimenter votre quotidien. Votre cœur va battre la chamade. Verseau, vous avez du pain sur la planche, mais il en faut plus pour vous impressionner. Vous êtes prêt à relever des défis. Les poissons, pour terminer, vous avez toutes les cartes en main pour réussir aujourd'hui. Vous n'avez plus qu'à vous lancer avec tout ça. Belle journée, très bon dimanche.
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Bonjour à tous, nous sommes le 30 août, c'est la Saint-Fiacre, patron des jardiniers. Il naquit en Irlande et mourut vers 670 à Saint-Fiacre-en-Brie. Voici les événements marquants de ce 30 août 1925. Charlie Chaplin présente à Hollywood son film La rue est vers l'or. 1933, naissance de la compagnie d'aviation Air France, issue de la fusion de quatre compagnies. 1953, la française Jacqueline Auriol est la première femme à franchir le mur du son. 1963, mise en service du téléphone rouge entre la Maison Blanche et le Kremlin. 1998, 15 alpinistes trouvent la mort dans le massif du Mont Blanc en 15 jours. 2003 à Paris, une rame de métro s'encastre dans le quai de la station Notre-Dame-de-Lorette et fait 24 blessés légers. La même année, décès de Charles Bronson, acteur américain. Les anniversaires célèbres, l'actrice Cameron Diaz, Jacques Tardy, auteur de bande dessinée français, Jean-Claude Killy, champion de ski français, Geneviève de Fontenay, née à Longwy en Meurthe-et-Moselle. Et voici le dicton du jour pour finir à la Saint-Fiacre, soleil ardent pour 8 jours encore, du beau temps. Excellente journée à tous.

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2: Bonjour à tous, l'horoscope de ce dimanche, on débute avec les béliers. Pas besoin de crier pour vous faire entendre, les béliers. Essayez de vous faire comprendre dans le calme. Taureau, vous êtes très présent pour vos proches, vous êtes toujours à leur écoute. Gémeaux, votre vie est pleine d'action ces derniers jours, vous n'avez pas le temps de vous ennuyer. Les cancers, vous mettez l'ambiance autour de vous, votre bonne humeur réveille votre entourage. Les lions, vous êtes souvent en retard. Cela commence à agacer votre entourage. Vierge, en ce dimanche, ce n'est pas en faisant la tête que vous gagnerez en popularité. Montrez-vous beaucoup plus souriant. Balance, du plaisir, de la légèreté et des rires. En ce dimanche, les balances, le programme de cette journée s'annonce exceptionnel. Scorpion, vous vous sentez bien dans votre corps. Vous prenez soin de vous actuellement, les scorpions. Sagittaire, la chance vous sourit. Tous vos projets sont en passe de se concrétiser. Capricorne, vous allez faire une rencontre qui pourrait bien pimenter votre quotidien. Votre cœur va battre la chamade. Verseau, vous avez du pain sur la planche, mais il en faut plus pour vous impressionner. Vous êtes prêt à relever des défis. Les poissons, pour terminer, vous avez toutes les cartes en main pour réussir aujourd'hui. Vous n'avez plus qu'à vous lancer avec tout ça. Belle journée, très bon dimanche.
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0: Bonjour à tous, nous sommes le 30 août, c'est la Saint-Fiacre, patron des jardiniers. Il naquit en Irlande et mourut vers 670 à Saint-Fiacre-en-Brie. Voici les événements marquants de ce 30 août 1925. Charlie Chaplin présente à Hollywood son film La rue est vers l'or. 1933, naissance de la compagnie d'aviation Air France, issue de la fusion de quatre compagnies. 1953, la française Jacqueline Auriol est la première femme à franchir le mur du son. 1963, mise en service du téléphone rouge entre la Maison Blanche et le Kremlin. 1998, 15 alpinistes trouvent la mort dans le massif du Mont Blanc en 15 jours. 2003 à Paris, une rame de métro s'encastre dans le quai de la station Notre-Dame-de-Lorette et fait 24 blessés légers. La même année, décès de Charles Bronson, acteur américain. Les anniversaires célèbres, l'actrice Cameron Diaz, Jacques Tardy, auteur de bande dessinée français, Jean-Claude Killy, champion de ski français, Geneviève de Fontenay, née à Longwy en Meurthe-et-Moselle. Et voici le dicton du jour pour finir. À la Saint-Fiacre, soleil ardent pour 8 jours encore, du beau temps. Excellente journée à tous.
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1: Carrera David, D-A-Y.

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2: Bonjour à tous, l'horoscope de ce dimanche, on débute avec les béliers. Pas besoin de crier pour vous faire entendre, les béliers. Essayez de vous faire comprendre dans le calme. Taureau, vous êtes très présent pour vos proches, vous êtes toujours à leur écoute. Gémeaux, votre vie est pleine d'action ces derniers jours, vous n'avez pas le temps de vous ennuyer. Les cancers, vous mettez l'ambiance autour de vous, votre bonne humeur réveille votre entourage. Les lions, vous êtes souvent en retard. Cela commence à agacer votre entourage. Vierge, en ce dimanche, ce n'est pas en faisant la tête que vous gagnerez en popularité. Montrez-vous beaucoup plus souriant. Balance, du plaisir, de la légèreté et des rires en ce dimanche. Les balances, le programme de cette journée s'annonce exceptionnel. Scorpion, vous vous sentez bien dans votre corps. Vous prenez soin de vous actuellement, les scorpions. Sagittaire, la chance vous sourit. Tous vos projets sont en passe de se concrétiser. Capricorne, vous allez faire une rencontre qui pourrait bien pimenter votre quotidien. Votre cœur va battre la chamade. Verseau, vous avez du pain sur la planche, mais il en faut plus pour vous impressionner. Vous êtes prêt à relever des défis. Les poissons, pour terminer, vous avez toutes les cartes en main pour réussir aujourd'hui. Vous n'avez plus qu'à vous lancer avec tout ça. Belle journée, très bon dimanche

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0: Bonjour à tous, nous sommes le 30 août, c'est la Saint-Fiacre, patron des jardiniers. Il naquit en Irlande et mourut vers 670 à Saint-Fiacre-en-Brie. Voici les événements marquants de ce 30 août 1925. Charlie Chaplin présente à Hollywood son film La rue est vers l'or. 1933, naissance de la compagnie d'aviation Air France, issue de la fusion de quatre compagnies. 1953, la française Jacqueline Auriol est la première femme à franchir le mur du son. 1963, mise en service du téléphone rouge entre la Maison Blanche et le Kremlin. 1998, 15 alpinistes trouvent la mort dans le massif du Mont Blanc en 15 jours. 2003 à Paris, une rame de métro s'encastre dans le quai de la station Notre-Dame-de-Lorette et fait 24 blessés légers. La même année, décès de Charles Bronson, acteur américain. Les anniversaires célèbres, l'actrice Cameron Diaz, Jacques Tardy, auteur de bande dessinée français, Jean-Claude Killy, champion de ski français, Geneviève de Fontenay, née à Longwy en Meurthe-et-Moselle. Et voici le dicton du jour pour finir à la Saint-Fiacre, soleil ardent pour 8 jours encore, du beau temps. Excellente journée à tous.
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2: Remontons le temps et arrêtons-nous dans les années 80.
3: Il est maintenant l'heure d'éteindre la lumière. Une famille apparemment sans histoire, des parents qui constituent un couple moderne et qui se dit libéral. François, Claude Brasseur, le père est dentiste. 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François a une maîtresse très envahissante et qui lui oblige à inventer des histoires à dormir debout. 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Une histoire rocambolesque, un film culte de Claude Pinoteau, sorti sur les écrans en 1980. La chanson, elle est interprétée par Richard Sanderson. Reality, la boum, à voir ou à revoir, encore et encore.
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0: et arrêtons-nous dans les années 80.
1: Il est maintenant l'heure d'éteindre la lumière. Une famille apparemment sans histoire, des parents qui constituent un couple moderne et qui se dit libéral. François, Claude Brasseur, le père est dentiste. Françoise, sa femme, Brigitte Fossé, crée des bandes dessinées. Quant à Vic, leur fille, Sophie Marceau, âgée de 14 ans, est à l'âge des premiers problèmes. Les petits amis et les booms. Cela dit, derrière ces apparences, ce n'est pas si simple que ça. François a une maîtresse très envahissante et qui lui oblige à inventer des histoires à dormir debout. Finalement, sa femme l'apprend et décide de se venger à sa façon. Quant à Vic, elle a connu lors de sa première boom son premier amour avec qui elle a fait une fugue. En tout bien tout honneur, grâce à la complicité de Poupette, sa délicieuse et pétillante arrière-grand-mère. Une histoire rocambolesque, un film culte de Claude Pinoteau, sorti sur les écrans en 1980. La chanson, elle est interprétée par Richard Sanderson. Reality, la boom, à voir ou à revoir, encore et encore.

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3: Vous écoutez le hit des auditeurs et le classement continue avec un -3 pour Shakira.

0: se retrouve 13e, on l'écoute dans un instant. D'abord, j'ai un double +5 pour K-Pop Demon Hunters avec Free, 14e, ça sera juste après Vita qui progresse aussi de 5 places avec Ça fait mal, numéro 15.
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2: Le hit des auditeurs, suite avec Taylor Swift qui arrive avec Elizabeth Taylor numéro 11. C'est 5 places de mieux par rapport à il y a 8 jours. Et 12e, c'est Bad Bunny qui perd une place cette semaine.
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4: Le hit des auditeurs, suite avec Alex Warren, Fever Dream, il progresse de 5 places cette semaine. Ça ne bouge pas pour Bébé Rexha qui reste 9e, mais d'abord voici Taylor Swift avec Opalite, 10e cette semaine, elle progresse de 8 points.
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2: Le hit des auditeurs, on saura si tout à l'heure Bruno Mars est toujours numéro 1, ça arrive dans quelques minutes. D'abord il y a Gims avec Soleil qui perd 2 points, il est 6ème, et Zao et MC Solar comme Caroline, numéro 7, c'est une place de perdu.
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4: Le hit des auditeurs continue avec, dans un instant, Tame Impala qui progresse de 5 points, Miley Cyrus qui perd une place et This Is It Theodora qui chute de 3 points cette semaine avec Mélodrama. Ils sont 5e.
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2: Et c'est la fin de ce hit des auditeurs et c'est toujours Bruno Mars qui est numéro 1 et ce pour la 7e semaine consécutive. On écoute I Just Might dans un instant en tête de classement, mais d'abord voici le numéro 2. C'est Angèle et Justice avec What You Want qui progresse de 3 places. À la semaine prochaine pour un nouveau classement.
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1: Salut, bienvenue dans ce nouveau hit des auditeurs. Cette semaine, 5 entrées dans ce classement. Les deux premières arrivent tout de suite, Blaster Jax numéro 29 et RN Bois avec Elle voulait numéro 30.
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1: La suite du classement avec Taïka dans un instant, One Track Mind qui progresse de 4 places, numéro 26. Et la troisième entrée de la semaine, elle est signée Vanessa Paradis avec Les Épines du Cœur. Elle entre à la 27e place.
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2: La suite du hit des auditeurs avec une nouvelle entrée qui arrive dans un instant. Théodora qui entre à la 24e place avec Miss Kitoko. Mais d'abord, voici Matt Pokora, ça ne bouge pas pour Quand même qui reste 25e.
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1: La suite du hit avec Justy, Turn the Light Off, ça ne bouge pas pour eux, ils sont 21e, mais d'abord une nouvelle entrée, c'est la 5e de la semaine, Christophe Maé avec La Lune numéro 22.
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2: Le hit des auditeurs, c'est vous qui faites le classement sur le hitdesauditeurs.com. On enchaîne avec Joe dans un instant qui perd 6 places. PLK qui en progresse de 3. Et puis Jennifer Lopez et David Guetta, Save Me Tonight. Numéro 20, c'est 9 places de mieux.
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2: La suite du hit des auditeurs avec deux places de perdu pour Auréa qui se retrouve 16e avec Soirée mondaine. Même chose pour Jack et Carla. La recette se retrouve 17e cette semaine.
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1: Vous écoutez le hit des auditeurs et le classement continue avec un moins 3 pour Shakira qui se retrouve 13e. On l'écoute dans un instant. D'abord, j'ai un double plus 5. Plus 5 pour K-pop Demon Hunters avec Free, 14e. Ça sera juste après Vita qui progresse aussi de 5 places avec Ça fait mal, numéro 15.
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2: Le hit des auditeurs, suite avec Taylor Swift qui arrive avec Elizabeth Taylor numéro 11, c'est 5 places de mieux par rapport à il y a 8 jours. Et 12e, c'est Bad Bunny qui perd une place cette semaine.
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2: Le hit des auditeurs, suite avec Alex Warren, Fever Dream. Il progresse de 5 places cette semaine. Ça ne bouge pas pour Bébé Rexha qui reste 9e. Mais d'abord, voici Taylor Swift avec Opalite. 10e cette semaine, elle progresse de 8 points.
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1: Le hit des auditeurs, on saura si tout à l'heure Bruno Mars est toujours numéro 1, ça arrive dans quelques minutes. D'abord il y a Gims avec Soleil qui perd 2 points, il est 6ème et Zao et MC Solar comme Caroline, numéro 7, c'est une place de perdu.
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2: Le hit des auditeurs continue avec, dans un instant, Tame Impala qui progresse de 5 points, Miley Cyrus qui perd une place et This Is It Théodora qui chute de 3 points cette semaine avec Mélodrama. Ils sont 5e.
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3: Et c'est la fin de ce hit des auditeurs et c'est toujours Bruno Mars qui est numéro 1 et ce pour la 7e semaine consécutive. On écoute I Just Might dans un instant en tête de classement, mais d'abord voici le numéro 2. C'est Angèle et Justice avec What You Want qui progresse de 3 places. À la semaine prochaine pour un nouveau classement.
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funky music. Et le tout en vinyle. Si ça craque, c'est évidemment parce que c'est du vinyle, c'est pas du numérique, c'est de l'analogique. Excellent dimanche soir, donc sur votre radio préférée. 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Et du côté de Mayotte, c'est sur Sun FM, avec trois fréquences, le 97.8, le 94.1 et le 102 MHz. 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Allez, on commence tout de suite la programmation musicale avec de la disco funk et Mr. Dr. Love pour First Choice.

excellente soirée sur votre radio préférée. Instant Funk à l'instant. Avec I Got My Mind Made You. Sur Neo FM et sur Sun FM.

My Love Is Free. Et c'est ce qu'on serait plutôt tenté capable de dire à l'autre. My Love Is Free, c'est Double Exposure sur votre radio préférée.

Le meilleur de la fin, qu'on vous le rappelle, c'est tous les dimanches soirs sur votre radio préférée. À l'instant, c'est Sky avec Call Me.

On vous le rappelle, le meilleur de la fin, que c'est tous les dimanches soirs sur votre radio préférée, que ce soit Neo FM ou Sun FM. C'est avec DJ Yankee et c'est pour FFF, Flashback Funk Forever. Les Midnight Star à l'instant avec Wet My Whistle.

Le meilleur de la funk, donc c'est tous les dimanches soirs sur votre radio préférée, c'est FFF, c'est Flashback Funk Forever. Le tout est en vinyle et mixé par votre serviteur DJ Yankee. Et c'est sur Neo FM ou sur Sun FM. Voilà, c'est donc terminé pour ce soir. Je vous donne rendez-vous la semaine prochaine, même fréquence. 104.1 dans l'ouest de la Réunion sur Neo FM. Disponible via l'appli ou l'Android. Via Android et via l'appli sur Neo FM. Et sur smartphone. Disponible également d'A+, et puis sur Sun FM du côté de Mayotte, c'est sur le www.sunfm.yt ou sur le 97.8, le 94.1 et le 102 MHz. Excellent dimanche soir à vous, très bonne semaine. Bye bye, à la semaine prochaine. Et d'ici là, que la funk soit avec vous et avec votre esprit.

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